0: 取出龙头盒，打开龙头盒盖，并取出固定座及出酒嘴。出酒嘴对准固定座出酒口，并插入到位。将固定座对准酒毛口按压卡紧，扳起扳手。
1: 将酒杯倾斜45度，靠近出酒嘴，向前扳动扳手即可打酒。松开扳手即停止出酒。
2: 好，谢谢大家啊！来最后一次回现场了，还有6分钟直播结束了啊！现在几点了？现在是5:35，38。嗯，5:38。现在是不是正在吃饭呢？
1: 对呀，
2: 现在应该是都在举家正在吃饭的时候吧。嗯， 我不知道你现在有没有喝啤酒啊？桌子上有没有啤酒？喝的是什么品牌的啤酒？反正今天买，明天送到，明天晚上就有可能就能喝上这个啤酒了。后天晚上就他就在那个冰箱里放10个小时就足足的了。嗯，哇，那你就想想吧，太香了啊！
1: 太过瘾了。
2: 最后再给大家冲一个啊！
1: 好嘞，再给大家来看一下哈，再给大家倒一个。你看它这个气势很足的，把这个黄色的扳手往上一扳，
2: 就这么简单。
1: 看这个泡沫的丰盈程度啊，很有喝啤酒的仪式感的哦，观众朋友啊，这种仪式感咱们平时享受不到哎。对，嗯，哎呀，
2: 出来吧，出来！哇啊啊！这感觉好极了。
1: 太棒了！
2: 这个啤酒我跟你说啊，平时自己在家里喝一喝，
1: 对，我们今天给大家3桶啊，只要249，还有积分，预订购再减5元，相当于240。
2: 对，来吧，
1: 观众朋友看一下爽不爽？
2: 真棒，这绵密的泡沫，过不过瘾啊？观众朋友，金黄的酒体，对，这我们这条系统都这个厂子都是非常新的设备啊，没有加什么糖浆，没有加什么淀粉，就是很纯净的麦芽的香味儿，啤酒花的香味儿。我现在馋到什么程度啊？就是。 哎呀，我要不是自己开车，你可别违规啊！
1: 对，
2: 那是不会的啊，我要是很忍不住，我要是喝了，就是节目以后我要是喝了，那我就得叫个代驾吧。
1: 那是，
2: 那是肯定的啊。嗯，但是真的，你就这么闻，就特别的香，
1: 是，
2: 真的就啊，这才叫夏天。福州，再把那个再给倒一个，咱们碰个杯，再倒一个，咱们碰个杯，还有3分钟啊，还有3分钟这个。
1: 天哪！你看倒这个啤酒就特别有氛围感，感觉就是在那个生啤吧里面。
2: 赶紧赶紧赶紧赶紧赶紧啊！嗯啊，这一罐子这一罐，
1: 我们倒了太多杯了。
2: 看看看看，这一罐子3升，我们现场就基本上我们前面这些全部都是这一罐子里面倒出来的，
1: 倒了太多了这一罐，
2: 这么大的杯子倒了大概得有10来杯了。
1: 有
2: 3升，好不好？
1: 嗯，
2: 来吧，
1: 来来来来来，哇，夏天的感觉哈，
2: 再来一个杯子的啊，1、2、3，来了，再来使劲。 哎呦我的妈！哎呦我的妈！太爽感觉，
1: 对，
2: 太爽了，
1: 特别尽兴哈。夏天就应该这样过哈，
2: 这才是夏天，对吧？嗯，这个啤酒配得上今天的那个炎炎夏日，
1: 没错没错，
2: 40度的高温啊，是不是啊？配得上，配得上啊！好吧，谢谢大家了，还有2分48秒，我们收了啊，还有最后的来10来套现货，今天全部卖完了，观众朋友，这点现货全部卖完了，
1: 真不够，
2: 灯笼也是第一次给大家带来这样。
0: 这种形式的这种啤酒，大罐的，价是4.99。刚才这个价格，2.15元 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时间，付出上来，把组合构成一气儿给我们说一下。
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0: 是
1: 6个月，它不是说一年、几年的那种啊，它不是那种啤酒啊。6个月就是吃这个新鲜劲儿，喝这个新鲜劲儿，喝这个香味儿啊。还有最后的58秒的时间，我收一下吧。最后今天全部卖完了，最后还有最后的几套，今天全部卖完了、
0: 赶紧订啊，马上没货
1: 了。我休息一下，6:35昂立多邦，好吧，现在不许订啊，6:35等我看见我以后再订，好不好？你先上个铃儿好吗？好，谢谢大家啊。东方购物的订购电话呢是800-708-8000，手机用户你可以拨打02151119900。